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1: Mesdames, Mesdemoiselles, Messieurs, je voudrais quand même vous présenter le groupe Ange, je devrais dire la famille Ange, un grand cru 1970, 32 ans d'âge, vieillu en fût de chêne et en futal de velours. Avec, par ordre d'apparition, alors je pioche dans la famille le premier, le guitariste de naissance, adepte du karma, alors ça c'est Christian qui me l'a écrit, j'en ai rajouté un peu, adepte du Munster et de la salade verte, le tueur à la guitare qui exécute et qui égorge toujours ses solos face à la Mecque, Hassan Ange Hadji. Voilà. Magnifique. Bravo. Une certaine ressemblance avec Pascal Obispo. Alors, suivi de très près par son collègue de planète, un accro de la clé de fa aux Herbes de Provence et au top modèle. Alors, je donne donc évidemment un rendez-vous autour des top modèles qui sont à la salle. On fait une liste d'attente à la sortie. Il s'appelle Thierry Ange Sidoum. Bravo Thierry. Magnifique. Magnifique, Thierry, magnifique. Voilà. À la batterie, celui qui a un tempo tellement précis qu'il serait capable de faire les secondes de l'horloge parlante. C'est un tanneur de peau, maniaque du tempo devant l'éternel, Mister Hervé Ange Rouillet. La serviette, comme Jacques Brel, évidemment. Bravo. Alors là, j'ai un petit problème parce que Christian m'avait dit, tu annonces, la bine ne fait pas le moine, mais la bite fait le patrimoine. Bon, vous savez, vous connaissez le passé terrible de ce vieil obsédé qu'on connaît depuis maintenant tellement longtemps. Enfin bon. Alors moi, je dirais plutôt les chiens font pas des blaireaux, puisque dans la famille des camps, je pioche maintenant celui dont la voix finira par provoquer heureusement le suicide de Pascal Obispo, Tristan Descamps. Voilà, ça te va? Il a voulu se faire les couettes de Sheila, mais il est myope. Alors, il est suivi de très près encore, et certains même disent de trop près, par la petite dernière, la squo du groupe, un volcan femelle en fusion. La squo de la tribu, c'est Caroline Croza. Ouais. Numéro 79, vous pouvez l'applaudir. Waouh! Ça va, oh, calme-toi. On l'appelle petite biche qui saute un peu trop dans la prairie. Alors, quant au plus gros morceau, alors évidemment, il ressemble plus à Orson Welles sur la fin qu'à Alain Delon sur ses débuts. C'est lui qui l'a écrit, je suis pas comme ça, j'aurais pas osé évidemment. Mais il s'en branle, enfin il s'en fout, je veux dire. Il est du signe boulimique, ascendant touche à tout, mais ce qui veut pas dire tripote, d'après ce que j'en sais. Bon, je sais pas comment dire, c'est un monstre, c'est n'importe quoi, on se demande ce que ça fout là. Et pourtant, ça cartonne depuis maintenant 32 ans. Dans la famille Descamps, je vous demande d'applaudir donc le père éternel et le vrai cette fois, Christian Descamps. C'est le vrai éternel, l'autre est un faux.
2: Pour ceux que j'ai oubliés et pour les autres, je dédie cette petite chanson qui est la face B d'un vieux vinyle, premier 45 tours de Ange en 1870, enregistré dans une écurie à cochons. Et ça a commencé un peu comme ça.
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Soyez les bienvenus sur les ondes Radio Sud si vous venez de nous rejoindre ce soir. Vous êtes en compagnie de Bertrand Ninan pour Best of Pop Rock spécial artiste belge et on démarre cette émission avec le groupe Girls in Hawaii avec Found in the Ground en 2002.

Ce groupe s'est forgé entre Namur et Charleroi en 2014. C'était Solar Twins sur la radio de Beaucanton avec le titre Sulfur. Et dans une poignée de secondes, dans vos oreilles, il y aura notamment le groupe de la province du Luxembourg, Dole, avec Slumberland.

Le groupe Oscar and the Wolf avec Boising à l'instant sur la radio de Beaucanton. Et on poursuit avec le groupe liégeois Chili Pom Pom Pi avec You Shook Me.

Merci d'avoir choisi le 105 FM à Florentville pour vous accompagner ce soir. Je vous rappelle que vous êtes en compagnie de Bertrand Inan pour Best of Pop Rock spécial artiste belge que vous pourrez bien entendu retrouver en podcast sur notre site internet www.radiosud.be ou encore via la page Best of Pop Rock sur le réseau social Facebook. Et après Denika avec l'horizon des fous, voici Sacha Taurop avec Aussi belle et douce.

The Daring Men avec Save Me From The Cold pour presque terminer ce Best of Pop Rock spécial artiste belge. Et on se quitte avec The Sunday Charmers avec All There Is To Me. À très bientôt et surtout prenez soin de vous.

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Il s'appelle Sylvain Berger.

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0: Une grande voix. Merci. Sherazade dans la voix de Francis Lalanne. Merci Francis. Merci beaucoup. Il est des jeunes générations qui fouillent comme ça chez les vieux poètes. Il en est un qui a sorti un album il n'y a pas très longtemps qui s'appelle La Voix du Vaurien. C'est Jean-Marc Miro. Voilà. Avec bien sûr Manu du groupe Trio.
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auditeurs, auditrices, amis celtes et ceux qui vont le devenir, bien le bonjour. Et oui, voilà, on est de retour, je suis de retour, étant donné que, voilà, un petit peu de retard, je l'avoue, hein, c'est le direct, c'est normal, le temps de reprendre les choses en main, bien en main. Et bien écoutez, moi je pense que, j'espère que vous avez passé une excellente période de vacances, on peut dire ça comme ça, parce que depuis la rentrée, moi je fais la rentrée comme chaque année en septembre, comme à l'école. Alors, bon, on sait bien que les amis ont été un signe de choses et d'amitié que j'ai rencontré notamment au Festival de l'Orient. Et bien, de mon côté, concernant le fil, et bien, je fus assez gâté pour les découvertes. Et notamment une histoire des plus surprenantes que j'ai eu l'occasion de vivre. C'est la rencontre entre Raphaël, qui est originaire de Lanester, et Cathy Elguet-Binch. Et en fait, ils se sont rencontrés sur Facebook. Et le pire, c'est que c'est une Belge, et lui, c'est un Breton. Imaginez-vous, sur Facebook. Alors là, c'est le... Et leur aventure est devenue une belle rencontre, qui dure, hein, heureusement. Hein. Alors, ce qui est bien, c'est que j'ai leur témoignage, et je vous aurai ça dans les prochaines émissions, parce que il y a eu aussi au Festival de l'Orient... combat de joutes, et ça m'a vraiment ému. Oui, j'ai bien dit, combat de joutes, comme à 7 dans les roues. Magnifique moment aussi celui-là. Alors, je vous conseille d'être à l'écoute de l'émission durant toute l'année, parce que vous sera même proposé des témoignages et autres reportages, hein, sur ce fameux film 2026, où on peut l'annoncer que le chiffre du million de festivaliers serait quasi atteint, et avec comme toujours un festival urbain, familial et émotionnellement fort pour tous. Alors, cette présentation, il y aura des groupes un peu comme Triskel Crow, il y aura H.M. Makizak, il y aura bien sûr le Baga de l'Orient, j'aurai quoi vous proposer, Biscayer Bridge, H.M. Makizak, et on aura Alan Simon, bien sûr, là, je fais un petit coucou, et Griff Trio, bien sûr, le groupe belge, et je ferai un hommage à une personne qu'on a perdue mercredi. Oui, parce que Paddy Kinnunan, qui nous a quittés le 9 septembre, un Irlandais qui était... c'était un joueur de Dungeon Pipe, et son jeu était considéré comme un exemple de style Traveling Piper. Je ne sais pas si vous voyez ce que c'est le sonneur itinérant, c'est-à-dire un joueur de cornemuse voyageur qui se caractérise par un doigté de legato. Alors je rappelle que le legato, ce qui consiste à lier des notes de manière fluide et continue, sans silence entre elles. Ça, c'est assez... C'est du lourd, quoi. Alors, tout ça en adaptant le passage du doigt selon l'instrument et surtout avec son tempo rapide. Alors, une autre caractéristique de son style qui est la richesse du jeu des régulateurs, parce que le Lone Pipe, vous avez des régulateurs, mais je ne vais pas rentrer dans les détails parce que vous venez de rentrer. Ah non, ça recommence, on a l'impression d'être sur France Culture. Non, vous êtes sur Attitude Celtique. Alors, en un mot, ce personnage-là, c'était prodigieux. Alors, un dernier morceau pour se dire un canapé tout à l'heure, mais pour l'instant je vous propose moi de découvrir les trois corbeaux avec Brian Bowie marche. C'est une marche assez sympathique, vous allez comprendre, et vous allez vite mettre de l'ambiance. Juste après il y aura une polka, je crois, ouais, ou juste un peu après. Allez, à tout de suite.

minutes. Sans doute, si vous aviez été à Lorient en 2012, eh bien, c'était le bagad de Lorient. Et oui, ce qui est particulier avec les bagadous, c'est qu'ils ont chacun leur propre tonalité et leur façon de faire quand il y a le concours. Il y en a qui sont très carrés, il y en a qui sont très inventifs, créatifs, et d'autres qui sont, ils sont entre les deux. Alors, ils essayent de... Et là, le bagad de Lorient, ce morceau-là, je l'ai réécouté plusieurs fois. Je me dis, tiens, il y a quand même des passages assez subtils. Et plus on étudie le côté musical et les écrits, plus on se dit, ouais, quand même, les bagadous de première catégorie, c'est du lourd. Bon, du très très lourd. Alors, à propos de musique, eh bien, figurez-vous que... là, je vous présente une musicienne et son groupe, c'est le groupe Biscuit Wished. Je vous en avais parlé il y a quelque temps déjà, c'était en quelle année, quand c'était l'île de Man qui était présente. Et en fait, Biscuit Wished, ou Brie, bon, est un groupe musique d'indie folk pop d'originaire de l'île de Man. Alors, ils sont formés en 2017 et leur auteur-compositrice Ruby Biscoe Taylor, une demoiselle, et en gaélique manois, leur nom magnifique signifie, en fait, on peut dire biscuit brisé, mais moi j'ai vu que l'interprétation c'était un petit peu plus volatile, c'est dans le sens la pluie douce en fait, mais ça dépend comment on le prononce, et le peu de la prononciation peut changer. Donc, soit vous avez le biscuit, the broken biscuit, ou vous avez la pluie douce. Je préfère la pluie douce parce que ça corrobore bien avec l'île de Man. Bon, alors vous allez me dire, oui, mais qu'est-ce qu'on doit savoir sur eux? Eh bien, c'est pas compliqué. Leur style musical, le groupe propose un folk, on peut dire un peu pop énergique, qui est non seulement coloré mais entraînant, mêlant des sonorités modernes à des influences traditionnelles, notamment de l'île de Man. Et lorsqu'on connaît un petit peu la région, eh bien, on se dit, ah ouais, non seulement ils se distinguent par l'utilisation d'instruments variés comme le ukulélé, hein, l'accordéon, la trompette, bien entendu, le violon, et puis, là, comme tous les groupes, la guitare électrique. Et leur langue, eh bien, en morceaux, sont écrits et chantés à la fois en anglais et en gaélique. Le gaélique manois, parce qu'il existe plusieurs sortes de gaélique. Ah, mais oui, ouais, c'est comme ça. Bah oui, moi, je n'en parle pas, mais si, ça existe. Alors, ce qui est bien, c'est que ce groupe-là contribue vivement à faire vivre et rayonner la culture et surtout la langue de l'île de Man, car tout petit pays, toute petite région, et leur discographie, si ça vous intéresse, après un premier album qui était Stand in the Sea, sorti en 2020, et c'est sur celui-là que j'avais travaillé, je vous avais présenté il y a 2 ans, exactement. Ils sont publiés en version bilingue, leur deuxième album, pardon, Trading Weather, Bribble Ushtay, voilà, ça se dit comme ça, hein. Si je fais des fautes, ben vous me le direz, et leur réputation, eh bien, c'est que c'est un groupe dans la sphère celte, on ne peut pas se le cacher, et ils ont remporté 2 années de suite la compétition locale de Aaron Sean Manning, donc c'est vraiment sur l'île de Man, où c'est vraiment un festival prestigieux, et celui du Festival Interceltique de Lorient. C'est pour ça que je vous en touche un mot, ils sont venus, c'est comme ça que je les ai découverts. Alors, et en 2026, ils ont notamment assuré la première partie de la star David Gray lors de son concert sur l'île de Man. Alors, je vous propose, moi, de découvrir quelques morceaux du groupe. Alors, on aura... je pense qu'il va y avoir The Last Minute Polka. Voilà, donc si vous voulez vous pousser les meubles, les chaises et les tables, vous invitez vos voisins et vos voisines, vous mettez un petit peu plus fort le son de la radio, vous pouvez, les voisins diront rien, et pas trop quoi. Et vous lancez, c'est une polka, et ensuite il y aura Ashley McIsaac avec un super morceau qui se lie très bien avec l'esprit de l'île de Man, c'est Sleepy Maggie. Allez, à tout de suite.

les amis, ben voilà, c'était notre ami Ashley McIsaac avec Sleepy Maggie. Bon, eh bien, bienvenue dans Attitude Celtique, ceux qui viennent de nous rejoindre. Vous êtes bien avec Jeff, et puis voilà, c'est Musique Celtique, c'est le retour de l'émission. C'est la première depuis le mois de septembre, ben oui. Alors, je vous parlais en introduction de Raphaël qui avait rencontré Cathy à Lorient, et non, sur Facebook, pardon. Et il faut savoir que Raphaël est de Lanester, oui, comme je vous l'ai dit. Et alors, je vais faire un petit chouïa d'histoire de Lanester, parce que c'est vrai que c'est juste à côté de Lorient, et Lanester est une ville assez neuve. Elle est née en 1909, mais son territoire l'a précédé. Je vous explique. Alors, du côté historique et un peu des fouilles, tout ça, bien, on a retrouvé un biface moustérien. Alors, vous savez, ce sont les premières traces de peuplement et d'activité. Et tout ça, ça a été découvert près de la zone industrielle de Bellevue. Ceux qui connaissent, c'est entre le Scorff et le Blavette. Blavette, ce sont des ruisseaux, le Scorff aussi, voilà. Donc, les ruisseaux, c'est quand même des rivières, voilà, importantes. Donc, on a retrouvé ça. Et je vous rappelle qu'un biface moustérien, c'est un outil en pierre. Allez, taillé sur deux faces, si vous voulez, qui caractérise un peu le côté paléolithique, la période moyenne, hein, et on l'a associé à l'homme de Néandertal. Oui, parce qu'on a dit ça va bien avec, donc on le met, quoi. Donc, et par la suite, au 2e et 3e siècle, et vous allez comprendre que les Romains et les Gallo-Romains, donc ça nous touche, hein, au niveau celte, séjournaient sur la commune, proche de la voie romaine d'Annebon, Pont-Scorff. Eh oui, parce qu'il y avait une voie romaine qui passait de Annebon pour aller vers Scorff. Et de là, on passe au Moyen-Âge, parce que je ne vais pas tout vous expliquer, mais au Moyen-Âge, outre la pêche, une agriculture en autarcie s'y développe. Et là, c'est intéressant parce que c'est le commencement des grands défrichements. Et je parle du Moyen-Âge. Et sous l'Ancien Régime, je fais un petit bond en avant, pouf, les villages structurés autour de la paroisse de Caudan, qui comptait 11 frairies. Alors, je trouve ce mot-là joli. 11 frairies. Alors, une frairie, j'ai découvert en faisant l'article, une frairie, ça désigne principalement une fête de village ou une réjouissance publique axée sur le bon repas et la festivité. Wow! Qu'est-ce que vous voulez mieux que ça? Alors, donc, c'est de ce côté-là, et on sait qu'ils savent faire la fête, hein, les Bretons. Et c'est comme ça, un peu comme chez nous, quoi. On s'est resté dans notre ADN, dans le secteur, il y en avait 6 en terre de Lanester. Il y avait les deux ponts, Pénoret, Kerguillier, Pendreff, Kerbuban et Locmaria. Wow, ils ont fait des fêtes. Alors, donc, si je comprends maintenant le côté festif de l'autre côté de Lorient, sur Lanester. Alors, à l'origine, on peut parler que les chantiers de Lorient, de Caudan, pardon, eh bien, c'est-à-dire que 200 ans après la création, en 1709, de la paroisse de Lorient, parce que Lorient n'est pas né de la le chantier naval était avant la ville de Lorient. Moi aussi, je m'y perds, mais bon, on y reviendra. Alors, tout ça, il y a une nouvelle ville qui naît de la même activité économique qui est exercée, c'est-à-dire la construction navale. Mais construction navale militaire. Donc, les deux villes, les deux endroits, Caudan et Lorient, ont été créés par la création de constructions navales militaires. Eh oui, ben voilà. Bon, alors, c'est à Caudan, ou plutôt, on va dire, à Lanester, c'est-à-dire la lande de la rivière. Lanester, la rivière. Et donc, sur la rive gauche du Scorff, les chantiers étaient en construction, la construction navale. Alors, trop à l'étroit sur la rive droite, ils vont s'installer où? Eh bien, ils installent leur infrastructure vers les premières cales de construction qui sont implantées en 1755, en 1757, mais le site ne sera jamais développé. Car le siècle suivant, eh bien, on attendait et que la venue des campagnes environnantes, des ouvriers du port, comme on les appelle, s'installent près de leur lieu de travail et créent ainsi le quartier des chantiers. Alors, du même, les commerçants, eh bien, se développent et leur activité à Kerentrek, c'est-à-dire la rue Jean Jaurès, pour ceux qui connaissent, hein, sur l'axe de Annebon-Lorient, eh bien, l'essor d'une population, on peut dire, divergente, génère la scission menant à l'érection de Lanester, qui est officialisée par la loi du 26 février 1909. Alors, il faut savoir que dans les années 1900, Lanester avait un hippodrome. J'ai découvert ça. Oh,
un hippodrome. J'ai vu quelques photos, j'ai trouvé ça génial, quoi. Alors, la population de Lanester est alors, il y a à peu près quoi, 6500 habitants pour 2511 codanais. Donc, la fusion des deux. Ah donc, eh bien, la suite, eh bien, on verra juste après. Parce que là, je vous propose d'écouter Brisky Bridge, donc le fameux groupe gallois, avec une marche bretonne. C'est Breton March. Bah oui, ils n'ont pas été loin pour trouver le titre, mais c'est chouette, ça marche bien. C'est un bon morceau. Je vous le conseille, mettez un petit peu moins fort parce que c'est fini de danser pour aujourd'hui. Et on rattrape le côté perdu que j'ai perdu en introduction. À tout de suite.

voilà, le temps passe assez vite, hein, quand même. Et là, c'est un super morceau de Gabriel Yacoub qui nous a quittés il y a peu, un ancien chanteur et manager du groupe Malicorne.

fabrication des mâts, d'où son nom. Eh ben oui. Alors au début du XXe siècle, eh bien le siècle de la construction, hein, surtout en fer, des navires ne requièrent plus autant de bois, et la face au mât devient alors le site idéal pour l'implantation d'une forme de construction ouverte, couverte. Pardon. Et c'est un équipement gigantesque, hein, parce que, imaginez-vous, 245 mètres de long pour 51 mètres de large, garni d'une toiture. Boum. Ouais. Ouais, pour l'époque, bon. Tout ça en métal. Hein. Alors, pour la construire, il a fallu 11 ans. Elle a été commencée en 1913 et terminée en 1923. Alors, l'édification ne sera que ralentie pendant la Grande Guerre. Et la frégate, la Motte Piquet, sera la première mise à l'eau en 1924. Alors depuis, les méthodes de construction, on le sait très bien, ont évolué vers la fabrication par module ou anneau. Et la forme de construction de demeure un élément majeur dans l'outil industriel de la DCNS. Actuellement, la première frégate FREM pour la Marine nationale y est en cours de montage. Eh oui, cocorico, hein, là. Côté. Alors, vous allez me dire, oui, mais les marais de la ville, tout ça. Eh bien, en 100 ans, l'âne Erster, en Caudan, est devenue la troisième ville du Morbihan, le bourg rural qui s'est urbanisé, qui relie les villages et les chemins, en reliant les villages et les chemins. Donc, le marais du Scar, eh bien, de Kerguillier, qui séparait le quartier des chantiers et celui de Kerentrek, ont été comblés pour créer le centre-ville. Commencé en 1983, oui, c'est bien ça, par l'édification du centre Alpha, oui, par l'aménagement de l'espace Nelson Mandela, du 6 septembre 1988, eh bien, le centre-ville acquiert sa légitimité par l'implantation en 1992 de l'hôtel de ville au bord du plan d'eau, lieu idéal pour les rassemblements festifs et sportifs. Hey. Alors, c'est une ville où il fait bon vivre, hein, juste en face de l'Orient, et c'est vrai que on se laisse un peu aller, comme ça, c'est bien. Alors, pour les amateurs d'histoire, eh bien, c'est là qu'il y a un petit cocorico qui fait que, un petit cocorico gommé, c'est que, un peu triste d'ailleurs, même très triste, hein, mais le dernier poilu de l'Anestère, Auguste Cornic, est décédé le 22 septembre 2001, à l'âge de 103 ans. Et durant la Grande Guerre, eh bien, le 22 août 1914, soit 20 jours après le premier soldat français, François Le Calvic, est le premier lannistérien victime de ce conflit. Donc il a été le deuxième de nationalité française, mais breton en même temps. Alors, âgé de 26 ans, il disparaît sur le champ de bataille. Ben, je vous en donne en mille, les gens du coin, là, tous les amis de la région de Rossignol. Eh bien, à Rossignol, il est mort chez nous, donc en Gaume. Alors, il s'est engagé dans la marine à 19 ans et est devenu fusilier, breveté de l'année suivante. Et il a fait la campagne du Maroc, puis la Cocochachine de 1912 à 1914. Et il faut attendre le jugement du tribunal civil de l'Orient du 25 mai 1920 pour que sa mort soit officialisée. Vous voyez où jusque ça allait, quoi, le conflit entre... Oui. Alors, c'est un autre lien aussi qui, même s'il est indirect, avec la Grande Guerre et ses soldats qui, malheureusement, ont perdu la vie sur notre territoire, et de nombreux Bretons ont succombé dans ce contexte en Ardennes belge et en Gaume durant ce conflit. À titre de médecin du côté de Bertry, où pas loin de 4000 Bretons sont morts en une journée. Donc, ça, je vous en avais déjà parlé. Et si vous voulez plus d'informations sur la ville de Lanester, ben vous tapez lanester.bzh, vous allez tomber sur le site de la ville. C'est là que j'ai pris les infos, et c'est comme ça que j'ai découvert que on avait le premier Breton qui était tué chez nous, en Gaume. Enfin, il y a encore un lien qui se fait entre la Gaume et la Bretagne. Ouais. Bon, les amis, eh bien, j'espère que tout se passe bien pour vous, que le son est bon, que la musique vous plaît. Et ben, moi, je vous propose de découvrir là un morceau belge, Griff Trio, avec notre ami Rémi Decker. Et ensuite, il y aura Biscuit Bridge avec The Fall. Et ben, d'ici là, vous pouvez tendre l'oreille et écouter attentivement.

artiste, n'est-ce pas? Je vous l'avais dit, hein. Au niveau voix, au niveau musique et au niveau sympathie aussi. Bon, les amis, bien, le temps passe rapidement, non seulement en votre compagnie, mais avec la mienne aussi. Mais là, désolé, mais je dois vous dire un au revoir. On se retrouve la semaine prochaine, ou en différé, hein, si vous le voulez bien. Portez-vous bien, partagez le bonheur autour de vous, et avant de nous quitter, eh bien, devenez celte, comme ça vous serez beaucoup plus heureux. Alors, avant de partir, je vous rappelle que je vais me rendre hommage à Paddy Kinam, qui nous a quittés le 9 septembre, c'est-à-dire avant-hier. Et je vous ai dit au départ qu'il était Traveling Piper, c'est-à-dire un sonneur itinérant. Et il a fait un morceau, je l'ai choisi non pas par hasard, mais avec un japonais. Oui, avec Junji Ishiro et avec Frankie Gavin. Et c'est Dear Irish Boy. En attendant, soyez heureux. Écoutez ce morceau-là et je reviendrai un peu plus tard sur son histoire, sur sa vie. À bientôt, Kinavo, à la semaine prochaine.

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